Content du voyage, les petits. Edwin Hawkinsinger, so happy day. Voilà pour les souvenirs, et c'est le retour au premier classé de ce hit parade de l'année. Septième position, Rockwell. Somebody's watching me. 11 semaines au hit parade, mais jamais premier pendant l'année. Rockwell, somebody's watching me.

0: Façon de chanter à la Michael Jackson. Pas mal de révélations en 1984, hein? Prince, Michael Jackson, Rockwell, bien sûr. Et puis, un Français, parmi d'autres, Jean-Pierre Madère. Rockwell, donc, numéro 7 du classement de l'année. 8e position, juste derrière, donc, Jean-Pierre Madère est disparu.
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